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1: Voilà, thank you Mr. Boulez pour l'interprétation magistrale des mouvements 3 et 4 de la Sinfonia de Berlioz. Francesco Filidei, compositeur et organiste italien, aurait pu être le fils de Salvatore Ciarino, son professeur, ou bien encore le petit-fils de Luciano Berlioz. Il est né en 1973. Avec ce créateur brillantissime, l'Italie musicale a de beaux jours devant elle. L'écriture du compositeur est ciselée à la mine d'argent. L'invention est celle d'un peintre. L'ouvrage tient à la fois de l'orfèvrerie et de l'horlogerie de haute précision. Nous écoutons une petite merveille d'un peu plus de 10 minutes, le concertino d'automne, le concertino d'automne, vaste machine respiratoire au sein de laquelle transitent des phrases musicales du troisième concerto des quatre saisons de Vivaldi, interprétation 2e.

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1: Après l'italien Philidei, le rêve a toujours sa place sur La Contemporaine avec Marcel Landowski, dont nous visitons quelques pièces de la vieille maison, avec pour guide le chef d'orchestre Marc Soustrot.

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1: Shostakovitch composa son quatuor à cordes le plus court entre février et mars 1960. Cette œuvre, c'est le 7e quatuor en fa dièse mineur, c'est l'œuvre du zénith du corpus des 15 quatuors à cordes de Shostakovitch. Elle est concise, brillante, elle porte en son sein le contexte existentiel du compositeur au moment de la composition. Il faut savoir qu'à l'époque, il divorçait de sa seconde femme, mais il faut noter également que l'œuvre est dédiée à sa première épouse décédée en 1954. Alors, les émotions venaient-elles du divorce ou venaient-elles de souffrances réminiscentes ou bien des deux ? La musique, en tout cas, elle, reste mystère. Nous écoutons le quatuor Valentin Berlinski.

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1: Un message important, un message lourd de sens, un message destiné à toute la Terre ou presque, et à ses conséquences, personne ne peut échapper. C'est en somme ce que les prophètes disent en nous distillant leur message. Et parmi eux, on distingue les vrais et les faux prophètes. Et oui, des fois, il peut y avoir de la tromperie sur la marchandise. Mais ce n'est pas le cas de la prophétie spatiale, un pur ambient music belge de Dirk Serriès, alias Vidna Obmana, un pseudo qui ne vient pas de sanskrit, mais du serbe et veut dire l'illusion optique. Si vous ne croyez pas vos yeux, votre ouïe vous convaincra peut-être. Et après, des brefs messages de Djörg Kurtak, ça rime très bien, en créant une suite rythmée un peu différemment et avec des instruments acoustiques. Un plaisant contraste, je vous le dis.

0: Il y a toujours un moment dans lequel il faut passer aux choses sérieuses. Ce n'est pas que les pièces de Courtag ou de Vidna Obmana soient légères, au contraire, mais c'est avec le compositeur américain John Eaton et l'ensemble de la musique nouvelle de l'Université d'Indiana qu'on approche la grotte de l'une des Sibylles historiques, celle qui avait sa grotte à Cum près de Naples. John Eaton l'avait visité en 1959, mais ce n'est que 22 ans plus tard qu'il a achevé sa pièce inspirée par ce lieu étrange, pas touristique du tout à l'époque. Quelle chance!
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0: Un vrai faux prophète nous vient des États-Unis, imaginé par deux improvisateurs chevronnés, Dennis Palmer et Bob Stegner. Cela fait un beau moment qu'ils se produisent ensemble à Chattanooga dans leur duo multi-instrumental appelé Chacon Gray. Depuis 1986, ils ont vu passer le monde entre le guitariste libre comme l'air Derek Bailey, le countryman fou Eugene Chadbourne ou John Zorn qu'on ne présente plus. Chacon Gray a non seulement une approche libre à tout ce qu'il entreprend, mais une méthode de travail qui permet aux musiciens d'où ils viennent de s'intégrer en construisant ensemble quelque chose de sensé. Le dialogue du début du faux prophète nous indique justement le contraire, mais c'est surtout l'audace des deux compères d'apparaître ridicule quelque part. Stegner demande « Quel genre de musique allons-nous jouer aujourd'hui ?» Réponse de Palmer « Je ne sais pas Bobby, mais je pense que nous allons devenir célèbres. » Chiche.
2: What kind of music are you going to play?
3: I don't know, Bobby, but I got a feeling, you know, every time that we go out and play our songs for all the folks, there's one little song that we do called the Little Squirrel Dance. It just seems to be a real big hit.

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0: Eh bien, des fois, des prophéties parlent de tout et de rien, un peu comme le duo Chacon Gray. Mais dans leur cas, c'est plutôt une fausse modestie qu'il faut traquer. Le tout est de savoir où la chercher, chez Bob Stagner ou Dennis Palmer.
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0: Nous partons maintenant dans un monde musical particulier, celui de Morton Feldman et sa musique tellement écrite, parfois même graphique, avec beaucoup de notes descriptives et improvisées en même temps. Le musicien ne spécifie pas certains paramètres, comme la hauteur par exemple, ou la durée qui peut être libre, comme pour la pièce qu'on va écouter, False Relationships and Extended Ending, ou si vous voulez, Fausse Relation et Fin Prolongée. Écrite en 1968, elle est le témoin tardif du style de la composition de Feldman dans les années 50 du XXe siècle. En tout cas, c'est un moment de calme, lenteur, introspection et de la recherche de ces fausses relations cachées quelque part.

0: arrimée de près à la musique de Morton Feldman, prédiction, confirmation et disconfirmation pour piano, disque clavier et ordinateur, une sorte de prophétie informatique instantanée. David Rosenboom les avait écrits lui-même dans un logiciel interactif nommé le générateur de formes hiérarchiques. Et c'est grâce à lui qu'on obtient une sorte de réaction, prédiction de ce qui va se passer musicalement parlant. Et puis ce morceau semi-automatique et prédictif était précédé par l'ensemble musical dirigé par Morton Feldman depuis l'un des trois pianos utilisés dans cette pièce et qui a joué les fausses relations et fins prolongées. À part des pianos, vous avez pu entendre le trombone, cloche-tube, deux violons et deux violoncelles.
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0: Si les prophètes ont une fonction d'annonciateur, les anges peuvent eux aussi délivrer ce type de message. Mais les compositeurs de notre temps préfèrent les imaginer dans des situations bien différentes. Un pot pourri angélique contemporain, surtout musical, va donc suivre des situations un peu inhabituelles, il est vrai, pour des créatures pareilles, mais pourquoi pas ? En tout cas, un bout de la peau des anges, en métal en plus, on ne voit pas ça tous les jours. On entendra aussi un ange synthétisé, un autre au visage nu, puis encore un autre en sursaut, souriant, des pièces aussi brèves qu'inspirées. Voyez-vous-même ?

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1: Avec le Canticum Novissimi Testamenti 2 de Luciano Berio, on sort un peu de la thématique prophétique. Écrite en 1989 pour 8 voix mixtes, quatuor de saxophone et 4 clarinettes, la pièce est inspirée par un des derniers poèmes d'Edoardo Sanguinetti. Sa poésie, habitée par des images quotidiennes, par des stéréotypes sentimentaux, des figures âpres, des inventions oniriques, des parodies et des citations, crée un monde susceptible d'attirer un musicien qui a une relation particulière avec la voix, ce qui était le cas de Luciano Berio. Après quoi, un chant prophétique, celui d'une sibylle, va suivre. C'est un extrait d'Ubique, le poème symphonique de Gérard Roubette, interprété par Art Zoid.

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0: Le chant de Sibylle, extrait d'Ubik, un poème symphonique de Gérard Hourbette, est écrit pour l'orchestre de guitare et des basses électriques, saxophone, trompette, trombone, tuba, batterie, percussion et échantillonneur aussi. Un instrumentaire inhabituel, moderne et électronique, coups humains pour l'ensemble Artzoid.
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0: Faisons un saut en Roumanie pour écouter la musique d'Anna Maria Avram, une musicienne attirée par l'hyperspectralisme et une auteure prolifique. Sa musique a souvent les apparences extérieures de l'abstraction d'un son archétypal qui se développe dans une synthèse électroacoustique et instrumentale. Mais là, ce n'est que partiellement vrai, puisque je vous propose d'écouter maintenant ses Lamentations sacrées, écrites en 1993 pour grand orchestre.

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1: Faux mouvement, fausse liberté et faux monde. Trois titres, trois esthétiques différentes et trois compositeurs qui essayent de nous faire entrevoir un bout de la vérité, la leur, évidemment.

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1: Eliane Radig, née en 1932, est une de nos compositrices les plus personnelles, dont l'univers esthétique se situe à la croisée des courants minimalistes, électroniques et spectral. Il y a déjà longtemps, après avoir exploré le Larsen, elle fait le choix de rester fidèle au principe du drone musical, à savoir un genre présentant des sons, des notes, des clusters, maintenus ou répétés, qui se caractérisent par de longues plages musicales générant peu de variations harmoniques. Un genre produisant très naturellement une dimension spirituelle saisissante. Jusqu'à la charnière des 20e et 21e siècles, elle travaille essentiellement en univers électronique. Puis à partir de l'année 2002, elle décide, tout en restant fidèle au concept de drone, de faire appel à des musiciens passant de fait à un univers acoustique. Mon choix s'est porté sur son double album intitulé Occam Océan, paru fin 2017 sur le label Shein. Écoutons Occam River One avec Carol Robinson au birbinet, sorte de clarinette lituanienne, et Julia Eckhart à l'alto.

0: Géraldine Dutroncy au piano et Laurent Kamat à l'alto interprétaient les quatre duos de Betsy Jolas, duo qui arbore des titres que n'aurait pas renié un François Couperin. L'Ardente, l'Interdite, la Toute Vive et la Grande Irénée. Ces quatre duos, composés à la fin des années 70 et tirés du disque Be for Betsy, succédaient sans transition à Occam River One d'Eliane Radig, l'alto en repère commun aux deux œuvres.
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0: La compositrice sud-coréenne Hoon Suk-shin est née en 1961, soit 35 années après Betsy Jolas. Son postulat créatif, qui ménage à la fois raffinement musical et accessibilité, se placerait volontiers dans les pas de celui de son aîné. Sa fantaisie mécanique, composée en 1994, suite à une commande de l'ensemble intercontemporain, et révisé en 1997, convoque cinq instrumentistes. Patrick Davin dirige les musiciens de l'ensemble intercontemporain que sont Jean-Jacques Godon à la trompette, Benny Slushin au trombone, Dimitri Vassilakis au piano, Samuel Favre et Vincent Bauer aux percussions.

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1: La fantaisie mécanique d'Unsuk Shin fait place à At the Fringe of Our Gaze, à la lisière de notre regard, pièce pour orchestre et un groupe concertino de la compositrice israélienne née en 57, Chaya Chernovin. Son compatriote et commanditaire de l'œuvre, Daniel Barenboim, dirige le West Eastern Divan Orchestra.

0: Daniel Barenboim, à la tête du West Eastern Divan Orchestra, interprétait At the Fringe of Our Gaze de l'israélienne Shaya Chernovin.
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0: Le basson, instrument cantonné bien longtemps à son répertoire baroque, ses quelques traits solos dans des œuvres romantiques et modernes, connaissant grâce à un Stravinsky une mise en lumière nouvelle, ne se modernise pourtant véritablement que vers la fin du XXe siècle, grâce à la démarche volontariste de certains bassonistes, tels Pascal Gallois, qui fait le premier pas, allant à la rencontre de créateurs de toutes générations et de tous horizons. L'instrument se voit alors accoler de nouveaux aspects expressifs, ainsi que de nouvelles couleurs sonores. Ainsi en va-t-il des créations de l'Autrichienne Olga Neuwirth, née en 1968. Nous écoutons Torsion pour basson et CD. Pascal Gallois en est l'interprète.

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1: Pascal Gallois dans Torsion de l'Autrichienne Olga Neuwirth. L'Italienne Lucia Ronchetti aime à intégrer à sa propre technique celle de compositeur du passé. Ainsi, les citations que l'on peut trouver dans ses œuvres sont moins citations qu'intégrations et moins hagiographies que nécessité expressive ou effet dramaturgique. Pour elle, musique du passé ou d'aujourd'hui ont racine commune. Les langages du passé s'intègrent au langage contemporain. Rappelons qu'elle a étudié avec Griset et Charino. Nous écoutons Le Palais du silence, dramaturgie pour ensemble, d'après Claude Debussy, composé par Ronchetti l'année de ses 50 ans en 2013. Le titre se réfère à un projet de ballet avorté de Debussy en 1914. L'œuvre naît de l'absence de cette partition debussiste non écrite. On y reconnaîtra facilement les thèmes pianistiques des préludes du premier livre que sont Des pas sur la neige, La cathédrale engloutie et Le vent dans la plaine, ou bien celui de Jardin sous la pluie tiré des estampes. Il s'agit de l'enregistrement de la création mondiale de l'œuvre le 8 novembre 2013 lors du Festival d'automne à la Cité de la musique. L'ensemble intercontemporain commanditaire de l'œuvre est dirigé par Mathias Pinscher.

Le Palais du silence, dramaturgie pour ensemble, d'après Claude Debussy, de l'italienne Lucia Ranchetti, interprétée par Loïc et Mathias Pincher, fait place à Lacus Timoris, dramaturgie pour timbal solo de la même compositrice. Une œuvre commise 2 ans plus tard, en 2015, pour le percussionniste allemand Christian Dierstein. Nous sommes dans le cas bien précis où le travail de la compositrice s'est appuyé sur le soliste lui-même en tant qu'interprète et en tant que corps. Le théâtre musical de Ranchetti et la personnalité de ce percussionniste étaient faits pour se rencontrer. Les thèmes intégrés et parfaitement reconnaissables sont cette fois-ci tirés des arias de Handel, La Ciacchio Pianga et Ombra mai fu, ainsi que la marche funèbre de la sonate de Chopin.

0: La Cause Timoris, dramaturgie pour timbales de la compositrice italienne Lucia Ronchetti, interprétation du percussionniste Christian Dierstein.
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0: Le saxophone dans tous ses états est un disque ayant pour but affiché de dresser une sorte de cartographie assez complète de la palette et de la gamme expressive de l'instrument. Ceci par l'entremise d'œuvres signées Florent Schmitt, Berio, Debussy, Gubaidulina, Luis Naon, Georgia Spiropoulos, Fuminori Tanada et Christophe Monod. Pour être cohérent avec notre programmation, nous allons faire honneur à une des deux femmes représentées ici, à savoir Georgia Spiropoulos. Mais ce n'est pas qu'un geste de courtoisie, tant sa pièce intitulée « Saxti » pour saxophone ténor et électronique en temps réel, est une réjouissante réussite. Cette œuvre a été commise à l'IRCAM dans le cadre du cursus de composition et d'informatique musicale en 2001. La compositrice d'origine grecque avait alors 36 ans. Elle nous dit « Je suis partie de l'idée que le temps pourrait être considéré comme un flux continu d'événements sonores de nature différente, durée, hauteur, amplitude, timbre, densité. » J'ai donc pensé que l'on pourrait filtrer, au sens d'éclaircir ou d'obscurcir, certains de ces événements à des proportions différentes dans le temps. Ce procédé, valable aussi pour le traitement sonore en temps réel, a été calculé à l'aide de l'informatique musicale. Les sons utilisés pour Saxti sont principalement des sons des divers saxophones, des sons vocaux, souffles, fragments de voix parlés ou chuchotés, et des sons combinés, sons joués et chantés simultanément. Nous écoutons le saxophoniste Erwan Fagan.

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1: Après Saxty, pièce de la grecque Georgia Spyropoulos, retrouvons la russe Sofia Gouboïdoulina dans une pièce acoustique pour violon et violoncelle. Cette pièce, sonate en 5 mouvements d'une durée totale de 30 minutes et composée en 1981, s'intitule « Rejoice », autrement dit « Réjouissez-vous ». Il y a de quoi se réjouir. Dans cet enregistrement de 1988, nous sommes en présence du violoncelliste Yo-Yo Ma et du violoniste Guidon Kremer, ce dernier ayant déjà créé une grande et belle œuvre de Gouboïdoulina, le concerto Offertorium.

0: Pris Joyce, sonate pour violon et violoncelle, il n'est pas interdit de penser à Ravel, de la russe Sofia Gubaidulina, interprétée par Guy Dankremer et Yo-Yo Ma.
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0: Faisons à présent place à la roumaine Doina Rotaru, née à Bucarest en 1951. Sa pièce Antara, commande du ministère de la Culture, est composée en 2003 et créée le 8 mars 2004 au CDMC. L'œuvre est interprétée par l'ensemble Helios, un trio à cordes et une flûte, auquel elle est dédiée. Dans la philosophie indienne, Antara se traduit par intérieur. Antara, c'est aussi la deuxième section, l'intermédiaire, du raga dans la musique classique indienne. Le caractère méditatif, intime, et l'incantation de la flûte, qui ici se retrouve enveloppée, entourée par l'hétérophonie des cordes, permettent et demandent la fusion des timbres et le changement permanent des couleurs. Les cinq sections édifient un flux unique avec une évolution lente et continuelle. Antara explore les chemins intérieurs de l'âme et la beauté de son élévation. Cette œuvre très spirituelle, contemplative, transpose l'idée de la philosophie orientale dans l'espace spirituel archaïque roumain.

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1: Nous écoutions le premier enregistrement mondial d'Antara, réalisé en février 2004, juste avant sa création publique. Il s'agit d'une des nombreuses pièces consacrées à la flûte par la Roumaine Doina Rotaru. Passons à une œuvre de la contemporaine de Rotaru, la Finlandaise Kaija Saariaho. Sa pièce, composée en 85-86 et intitulée Lichtbogen, Arc de lumière, s'adresse à 9 musiciens et électronique en temps réel. Le titre de cette œuvre, parfaitement abouti, est relatif au souvenir de l'aurore boréale que Kaija Saariaho vit en Laponie, juste avant de se mettre à la composition de Lichtbogen. En contemplant dans la nuit silencieuse le ciel dominé par de fragiles lumières toutes en vibration, la musique commença à prendre forme dans mon esprit, nous dit-elle.

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1: La Contemporaine qui vous invite à quelques pas de mazurka avec le compositeur anglais Thomas Hades qui a eu la bonne idée de naître en 1971.

Thomasades Life Story sur la contemporaine, avec précisément à suivre son opus 8B intitulé Life Story, dont le pitch est pour le moins parlant. C'est une conversation au lit après l'amour avec une partenaire d'une nuit, un instantané tragique du désespoir, écrit-il, imitant si possible Billie Holiday.

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1: Écrit en 2005, le concerto pour violon et orchestre de Thomas Hadès est pour le violoniste Augustin Haderlich le plus important depuis celui écrit par un certain Ligeti. Les trois mouvements sont très contrastés, emplis d'émotions, tel le second qui, dans l'esprit de la passacaille, progresse dans une intensité toujours plus étouffante.

Thomas Sades, à peine âgé de 18 ans, rencontre György Kurtág lors des fameux cours de Sombathely en Hongrie. Il étudie avec lui la musique de chambre pour piano. C'est le compositeur Kurtág que La Contemporaine vous propose d'écouter à suivre dans Concertante, une œuvre composée en 2003 et dirigée ici par le pianiste et chef récemment disparu Zoltán Kocsis.

deux pièces emblématiques et qui ont fait connaître Thomas Hades, ci-devant Azila, dans une interprétation électrique due au compositeur lui-même, une œuvre popularisée à sa création par Simon Rattle, et ci-après la symphonie de chambre que Thomas Hades compose alors qu'il étudiait encore à Cambridge. On y sent aussi bien les influences du jazz, du tango, que l'appel romantique du cor au fond des bois.

autre compositeur à avoir croisé la route musicale de Thomas Hades, le singulier américain que fut Conlon Nancarrow. Hades termine en 1999 son concerto pour pianola et orchestre. En voici encore une autre version, celle très libre du compositeur Paul Usher, qui combine exagération mécanique et élégance décontractée.

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1: Le cœur de Thomas Hades bat un peu dans tous les sens, pour le jazz et les années folles par exemple, mais aussi pour la musique baroque et plus particulièrement celle de François Couperin. Influence évidente dans sa Sonata da Caccia, et qu'Hades ne cherche pas à nier, puisque selon ses propres dires, sa journée idéale est de rester chez lui à jouer les pièces pour clavecin de son cher Couperin, avec une nouvelle inspiration à chaque page.

Thomas Hadès, bien loin de l'arrêt cardiaque, fait feu de tout bois sur francemusique.fr et par exemple dans son Concerto Conciso, que bien sûr il a composé, mais où il joue ici également la partie soliste du piano et dans la grande tradition dirige l'ensemble depuis ce même instrument.

C'est à partir du son de sa flûte, enregistré sur plusieurs pistes et traité électroniquement aussi, qu'André Stocchetti, qui est le compositeur et instrumentiste de la pièce qu'on vient d'entendre, a abordé, sans le savoir certainement, le thème qui nous intéresse à présent et qui est consacré aux volatiles en tout genre. Il a enregistré sa pièce « Le gouffre aux oiseaux » en 2009 au studio de Romainville. Et nous continuons dans cette veine naturelle, ou presque, avec le cycle d'Olivier Messiaen intitulé « Chronochromie », une œuvre puissante inspirée par la voix des torrents dans la montagne, des couleurs de la nature et qui fait également l'appel aux chants d'oiseaux.

La Chronochromie a été présentée pour la première fois au public au festival de Donaueschingen en 1960. Vous l'avez entendu dans un enregistrement de 1965 par l'Orchestre symphonique de la BBC, dirigé alors par Antal Doráty. Mais à présent, nous quittons le monde acoustique pour celui de la musique électroacoustique, celle des années 70 du XXe siècle, plein de montages millimétrés au ciseau, de field recording, des sons électroniques rudimentaires, des voix avec des bribes de paroles, bref, un monde à part, rempli d'émotions et de la poésie. C'est celui de John Cage aussi. Ces trois mouvements, Bird Cage, sont précédés par une petite dédicace sifflée, une imitation de chant d'oiseau, évidemment, de Niçois Robert Filiou, qu'il a adressé à John Cage à l'occasion de son 70e anniversaire.

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0: C'était les trois premiers mouvements de Bird's Cage, une œuvre électroacoustique en 9 parties qui est destinée à être jouée dans un espace à travers de 8 canons, autrement dit 8 haut-parleurs. La présente version stéréo a été élaborée par William Blackney en 1998 et son disque apparu en l'an 2000.
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0: Restons encore un peu aux États-Unis en présence de la figure majeure de la minimal music américaine, Terry Riley, avec un bref extrait de son cycle pour bande magnétique intitulé Bird of Paradise. Ces oiseaux se sont probablement vraiment échappés du paradis et nous allons écouter la cinquième et la dernière partie de ce cycle. Avant, jeter un coup d'oreille sur branches 1 et 2 pour les instruments végétaux amplifiés que John Cage, ce célèbre végan, a composé en 1976. Le percussionniste italien Simone Mancuso l'avait enregistré en 2009.

0: C'était les branches de Après les branches, hein, une pièce de John Cage des années 70 du XXe siècle, interprétée ici par Simone Mancuso. Disons qu'il a scrupuleusement respecté les consignes de l'auteur concernant non seulement l'interprétation, mais le choix des végétaux aussi, ainsi que la façon de sonoriser certaines plantes, cactus de Mexique en particulier.
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0: Des plantes exotiques, nous passons aux oiseaux. Le compositeur Olivier Messiaen a écrit une pièce orchestrale avec ce titre entre les années 1955 et 56. Il est vrai qu'à partir de 1952, il s'est mis à noter les chants d'oiseaux d'une manière très intense. Après le réveil de ces volatiles, la pièce que je vous propose d'écouter est la deuxième avec ce thématique particulier et son commanditaire était Pierre Boulez. Le compositeur l'avait dédié à sa créatrice Yvonne Loriot, mais là, on va l'écouter avec le pianiste Paul Crossley.

La Sinfonietta de Londres, avec le chef Esa-Pekka Salonen à sa tête, a interprété les oiseaux exotiques pour piano et petit orchestre d'Olivier Messiaen. Une œuvre composée au milieu des années 50 du XXe siècle. Ensuite, nous nous déplaçons dans les années 90 du même siècle pour écouter un électroclip du compositeur canadien Claude Schreier, car c'est ainsi que le disque sur lequel sa pièce « Les oiseaux de Bouillon » a apparu est nommé.

Sorti en 1990 sur l'Empreinte Digitale, un label très important dans le domaine de la musique électronique au Canada, mais pas seulement, c'était Les Oiseaux de Bouillon de Claude Schreier. Et nous voilà à nouveau sur les territoires électroniques avec les pièces quasiment historiques aujourd'hui, car composées dans les années 80 du XXe siècle, et ça fait pas moins que 37 ans que Francis Daumont a conçu ces drôles d'oiseaux. 15 années plus tard, il l'exhume, comme il le dit lui-même, comme si elle l'était déjà enterrée, et il la remanie en lui donnant une nouvelle dimension à laquelle il pensait depuis toujours, celle de la forêt profonde. Un extrait de l'histoire naturelle de Pierre-Henri suivra avec l'ouverture aux insectes, pièce créée en 1997 lors d'un concert de l'INAGRM dans la salle Olivier Messiaen de Radio France à Paris.

Vous avez reconnu sans doute que la dernière pièce n'était pas électronique du tout, même si le média électroacoustique n'est pas étranger à Martino Traversa, l'auteur de cette très belle pièce pour piano intitulée « L'oiseau triste », interprétée ici par le pianiste Ciro Longobardi. Mais retournons à nouveau vers la musique électronique, ou plutôt vers la musique concrète dans le cas présent, celui de Jacques Lejeune et de sa Messe aux oiseaux, composée entre l'année 1986 et 87. Sa première partie que je vous propose d'écouter se nomme Kyrie, qui se veut en même temps le territoire des contrastes qui nous mènent à travers des cris, de la plainte et des bribes vocales diverses vers la formation d'une syntaxe et vers un chant apaisé. Écoutons.

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0: C'était Kyrie, extrait de la Messe aux oiseaux de Jacques Lejeune, une pièce composée au milieu des années 80 du XXe siècle. Gérard Hotelin dirigeait le chœur de CFMI du Lion qui a grandement participé à cette œuvre.
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0: Décidément, les années 80 ont été prolifiques pour la musique contemporaine en relation avec des oiseaux. La pièce de Jean-Yves Bosseur, Géométrie d'oiseaux dans l'espace, en témoigne, car elle date également de cette période. Écrite en 1986, elle a une double identité, francophone et catalane, tout comme le philosophe Jean Borel, dont les textes ont inspiré le compositeur. L'œuvre est constituée de trois sections. La centrale est en quelque sorte encadrée par l'ensemble des guitares, il y en a 16 en tout, et cela donne à la pièce une couleur toute particulière. Mais revenant à cette seconde partie, dominée par le texte, donc par la voix dans tous ses états, électronique y compris.

0: On se demande comment ils peuvent s'éviter l'un l'autre, gris ou blanc, gris et blanc, des quantités. Comment ils n'entrent pas en collision, quel mystérieux pour nous et naturel pour eux aiguillage dans le ciel. Ordre du désordre dans un entrelac d'ailes. Là-bas, loin, un solitaire dans le ciel brumeux du matin, mer grise, brillante, irisée, oiseau se détachant noir. Mais il sait que ce n'est pas la couleur de son plumage, noir néanmoins, sur le gris doré du grand ciel vide de ce côté-là. En voici un qui descend doucement dans une trajectoire courbe, œil rond et jaune et fixe, bec légèrement recourbé à son extrémité. L'envergure des ailes, on dit que c'est pour cette raison qu'ils peuvent tenir si longtemps l'équilibre du vol plané. Admiration des voyeurs sur les ponts, et aussi toujours en raison de ses grandes ailes, mais cette fois négative, la raison qu'ils ne peuvent avoir la vitesse en piqué du faucon. Et ainsi, qui peut ceci ne peut pas cela. On dit décidément beaucoup de mots. Il descend toujours, pattes disposées pour l'amérissage, longues et palmées, et cet œil fixe et rond et jaune, l'oiseau.
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2: aigua clapotant i vagarosa,
3: escumosa, cuosa,
4: laca grisa brillant,
5: tot d'un mirall poc lluent,
2: enlluernadora del mirallet,
1: inhalacions de terra d'encenalls, clavada en la immobilitat rígida del ferro,
2: vistoblava de la feina dels docs.
3: Es veuen formigues petites que treballen.
4: Blau de flam,
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1: De maó i xamanella.
2: Ho fan al damunt.
1: Fumen i enfumen.
2: El cel.
3: Núvol fosc i gris.
4: Blau. A poc, molt. 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
0: Aux extrémités des ailes, les plumes deviennent noires ou plus sombres. Et le dessous du corps, ventre, pattes est maintenant immergé jusqu'au-delà de la gorge, la partie inférieure du bec, comme reposant sur l'eau. Et on ne peut plus voir le bout crochu, tête à l'horizontale, en une position de crocodile qui met en évidence sa longueur de la nuque. Dit-on la nuque, jusqu'à la base du bec. L'étonnante longueur des crânes d'animaux, et chez les chiens cette impression qu'ils donnent d'une nuque rasée et grasse comme celle mythologique et réelle des polices et des armées non chevelues. Le disque jaune avec au centre, c'est toujours au centre, semble-t-il, le point rond plus foncé de l'iris. Éclat de l'eau qui, un court instant, s'est rabattu, éclaboussante dans l'amérissage de l'oiseau blanc et de part et d'autre de la bête ailée, l'espèce de petite vague qu'elle a provoquée, une de chaque côté, symétrique, nouveau V, mais adouci celui-ci est plutôt un U. Instant trop bref pour qu'on puisse être assuré d'avoir vu et non pas imaginé ou reconstitué là. Et de même, durant ce court moment, non pas d'un côté le V des ailes de l'oiseau et de l'autre le quasi-U de la vague redoublée que produit l'amérissage, mais un mixte des deux. Sorte de X que dépasserait une tête à long bec.
2: Port podrit!
1: Grisos en blanc!
2: Carpes et flocs!
1: Grisos en blanc!
4: Esclat de l'aigua!
1: Ull rodó i groc i fit!
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10: Vaca negra.
8: Sí. Bèstia.
11: Yes.
7: Picat.
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9: Corbà.
8: Sí.
7: Ocell.
8: Ajudat.
11: Sí.
7: Cridaners.
8: Yes.
9: Esquer.
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7: Palplantats.
8: Yes.
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11: Ja.
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0: Elle, multitude, foule, s'opposant à la solitude du voyeur. Mais la colonie, cette fois, exceptionnellement vue par-dessus, exceptionnellement, la vision du promeneur devenu céleste, et la fausse croix formée des ailes et du corps, plus courte du côté de la tête, modèle abstrait autour duquel les variations de dessin toujours renouvelées, ces oiseaux dans le ciel. Et quelquefois une sorte de rigidité dans les ailes, et d'autres fois des pliures plus ou moins prononcées, les ailes latérales dessinant alors le côté d'un violon ou d'une guitare. Dit-on l'éclisse. Et cette géométrie dans l'espace étant en réalité, plan de vol, direction, droite, gauche, montée, descente, vol alimentaire. Et alors l'esthétique serait donc un supplément d'âme. Chercher, oui, chercher quelques poissons aux côtes de pain. Si humain dans le voisinage, chercher de cet œil rond et fixe et jaune, chasse plutôt que pêche, et même charognard ces oiseaux posés, piaillant, ivres sur les tas d'ordures. Plume blanche, si pure dans la fumée nauséabonde des choses brûlées, ou plus exactement, lentement consumées, les plumes blanches volantes pures disputant au feu rampant, des bribes d'aliments, et se les disputant avec acharnement entre elles. Criaillements, menaces, implorations, insultes, probables anges blancs restés bêtes, et l'important n'étant pas tant de voler que de manger. Manger, manger, faim insatiable. Encore, un encore, une fois le topic. Grand oiseau blanc s'élevant, lui solitaire, promeneur des mers, dans le ciel hideux du matin, eau grise, irisée, miroitée, éteint. Grand oiseau noir, et se peut-il qu'il soit le même, ombre se détachant sur le gris doré du grand ciel vide. Et oui, comme le dauphin du royaume du jour, le faucon phaéton, lui aussi, comme il montait, jabot orgueilleux, œil fixe, fixé, droit devant lui, là-haut dans le ciel, tandis que cet autre, elle rabattue grise, ce matin-là de juillet.
12: Ça se passe.

0: Géométrie d'oiseaux dans l'espace de Jean-Yves Bosseur, une pièce écrite en 1986 et enregistrée 8 ans plus tard par la mezzo-soprano Anne Tassé, la voix d'Olga Jirochkova, celle de Masha Makayev aussi, et un son extraordinaire d'un ensemble de guitares.
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0: Attention, les oiseaux diaboliques arrivent, suivis d'un laconisme de l'aile, pas forcément les leurs, quoique. Les musiciennes suisses et finlandaises se sont retrouvées avec leurs pièces respectives, purement instrumentales dans le cas de Lisa Lim, et littéraires en partie vocales et électroniques pour Kaija Saariaho, qui s'est inspirée de poèmes de Saint John Peirce.

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0: On s'était Diabolical Birds de Lisa Lim avec l'ensemble Ferneuil et Musique de Zurich dirigé par Jörg Hennenberger.
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1: Jukka Tiensuu, né en 1948, compositeur finlandais de son état, mais également pianiste et chef d'orchestre, est un grand éclectique. C'est peut-être son amour pour le jazz et l'improvisation qui l'ont amené à embrasser les capacités expressives multiples de la clarinette avec grand talent, notamment dans cette partition de Belle Tenue, qu'est sa Missa, composée en 2016.

0: Parmi le cheptel de sonates pour instruments à vents et piano composées par l'Allemand Pauline de Mitt, celle pour tuba, crue 1955, met en avant un instrument à la virtuosité surprenante, n'est-il pas ?
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0: La Turangalila Symphonie d'Olivier Messiaen est une explosion de joie, un feu d'artifice aux multiples couleurs et notamment celle de l'amour. Elle fut composée, il est vrai, lorsque le compositeur tomba follement amoureux de la pianiste Yvonne Loriot.

Après la fête de l'amour chez Messiaen, une certaine aridité est au rendez-vous à présent sur la contemporaine. Une grande virtuosité est demandée aux interprètes qui s'attaquent à Kotos, pièce pour violoncelle seule du grec Xenakis. La virtuosité comme catastrophe extatique programmée. Kotos, c'est la force bestiale en musique, le cri de l'animal son à aller chercher dans la voix du violoncelle, nous dit l'interprète harnais de force.

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0: qu'est-ce qu'il dit dans ce cas-là? Respirez, jambes tendues. Quand c'est fait, il vous a vu, c'est bien. Ne pensez à rien fesser, par exemple. Un beau paysage. Dites, je me promène, je nettoie. Hop, flexion, respirez, je me promène. Quand c'est fait, il faut oublier qu'il vous a vu. Refixez un beau paysage, jambes tendues, un bras, deux bras, respirez, hop, flexion, ça y est, vous n'y pensez plus. Il est heureux. Et vous aussi. 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Alors là, s'il avait été possible, fallait imaginer ça quand même. Si je fais dring, j'entends rien. Un virus capable de tout, un insecte pique, et ça y est, plus rien geste. Attaque!
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0: faisant suite à un extrait des excentriques et délicieux tourbillons d'Apergis, créé en 2010 au Théâtre du Rond-Point à Paris. C'était Ionisation d'Edgar Varèse, le français devenu américain, ici dans l'arrangement pour six percussionnistes et pas n'importe lesquels, les percussions de Strasbourg. À suivre le grand œuvre savant de Leonard Bernstein, son Kaddish, passage important de la liturgie juive, qui constitue l'architecture philosophique et spirituelle de sa troisième symphonie, que nous écoutons dans son intégralité, dans la version de 1977, et dans l'interprétation que l'Américain en laissa à la tête de l'Orchestre Philharmonique d'Israël.
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1: Sans transition et faisant suite aux musical toys, aux jouets musicaux de la russe Sofia Gubaidulina, c'est avec grand plaisir, je pense, que les bassonistes, mais également les altistes, et puis vous autres, sans vous oublier bien sûr, allez écouter ce qui suit, à savoir les 8 duos pour alto et basson de l'un de nos grands compositeurs nationaux, Philippe Hersant.

Philippe Hersant, dont nous écoutions ici les duos pour alto et basson de 1995, fut le président du jury du concours international Jeune compositeur de Boulogne en 2006, durant lequel Laurent Lefrançois reçut le prix du public. 3 ans plus tôt, en 2003, c'est lors du festival Présence de Radio France, consacré au même Philippe Hersant, que Laurent Lefrançois vit créer une commande du festival Présence, qu'il considère comme son opus 1. Il s'agit du Sextuor Mixte, interprété ici par l'ensemble Alternance.

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1: Ces œuvres chorales de Samuel Barber venaient calmer le jeu après le Pérou Negro de Jimmy Lopez et Prelude, Fugue and Riffs de Bernstein. Nous poursuivons notre voyage sur la contemporaine avec le célèbre Sequenzatre de Berlioz, inoubliable dans l'interprétation qu'en laissa l'épouse du compositeur, Cathy Berberian.
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Pan pour Piccolo et Quatuor à cordes de Mauricio Kagel. Un Argentin fait place à un autre Argentin, mais d'une autre génération, celui-ci. Oscar Strasnoy est né en 1970. Nous écoutons un extrait de son œuvre Soum en quatre mouvements. Il s'agit du Scherzo, dans lequel on reconnaîtra quelques fragments du Scherzo de l'ultime sonate de Schubert, la Deutsche 960, et quelques fragments également d'œuvres de Strasnoy retravaillées pour l'occasion, une sorte de grand puzzle qui ne se termine jamais.

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1: On est encore en roue libre aujourd'hui et en présence d'improvisateurs du monde entier, puisque c'est bien l'improvisation dans la musique du XXe et XXIe siècle qui est à l'honneur. Et c'est par un bref regard sur une palette d'émotions brutes exprimées par des cordes vocales et cordes métalliques, celles du violon de Lucy Larocque, que nous commençons à explorer cet univers particulier, instable et intensément musical de l'improvisation. Une capture de concerts, de percussionniste Jean-Pierre Drouet va suivre et c'est un solo plutôt doux et coloré, joué principalement sur des métallophones qui introduit l'Evening Harass de John Zorn. Le musicien new-yorkais a donné le rendez-vous au guitariste Derek Bailey et contrebassiste William Parker dans l'endroit appelé The Knitting Factory, une salle qui depuis est devenue le place to be à New York et pour des musiciens contemporains c'était particulièrement vrai. Les trois stars de la musique improvisée se sont réunis en trio en 1993 pour cette nuit new-yorkaise qui, deux ans plus tard, a donné naissance à un album. Avec ces trois fortes individualités sur scène, le concert risquait de tourner à un grand carambolage d'idées, mais c'était sans compter avec l'expérience, le respect et la musicalité des trois acolytes. Et cela donne une musique avant-gardiste comme il faut.

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1: Rien à voir avec John's Hall, ni avec l'improvisation. Vous avez écouté la musique électronique hyper réaliste de Noam Kraszewski. Son album est paru chez Tzadik, un label de John's Hall quand même. Free Speech, tel est le titre de ce morceau qui s'efforce de donner une impression de spontanéité et de liberté, un peu comme une improvisation, tout en étant créé avec la précision et minutie. Il était précédé par Evening Harris, une longue improvisation avant-gardiste de John Zorn lui-même, Derek Bailey et William Parker, qui étaient respectivement au saxophone, à la guitare et à la contrebasse. Une soirée donnée en 1993 à la Knitting Factory, une salle mythique qui n'existe plus d'ailleurs, du downtown new-yorkais, et dans laquelle, comme par hasard, et au bon moment bien sûr, se trouvait un enregistreur numérique.
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1: Une autre escapade dans le pays d'improvisation nous attend. On se laisse guider volontiers par l'archer, les cordes et les doigts de Lucie Larocque, qui nous présente un autre extrait de son disque poétique composé d'improvisation et intitulé « Violonisation ». Elle est suivie de près par Jean-Pierre Drouet, qui cette fois-ci donne un peu plus d'énergie à son attirail de métallophone en le complétant par d'autres percussions. La troisième pièce brève est extraite d'une œuvre collective intitulée Hexaméron et c'est Michael Levinas qui est au piano, tandis qu'Éric Dobresse s'occupe de la transformation du son en temps réel. Ces trois morceaux en prélude nous amènent vers le cycle d'Emmanuel Nunez intitulé « Improvisation ». C'est un projet inspiré par la nouvelle de Dostoïevski « La douce » et chacune de ces cinq parties est un cadrage spécifique sur ses protagonistes. Le texte nous présente des éléments de la vie d'un couple socialement et émotionnellement inégal, une situation catastrophique qui mène au suicide de la jeune femme. Son mari essaye tant bien que mal de donner un sens à cet événement en remontant des souvenirs de leur histoire. La composition est en partie inachevée ou dans la situation de work in progress, comme on dit souvent, mais la première et deuxième improvisation existent bel et bien. On va donc pouvoir écouter la seconde qui représente le portrait de la douce et sa relation avec son mari. Christophe Desjardins est à l'alto.

0: Si à un moment donné, vous avez eu une impression d'entendre deux instruments différents dans la dernière pièce, vous avez raison. En effet, Nunes a travaillé avec deux altos différemment accordés pour donner plus d'ampleur à son récit musical. D'où la difficulté supplémentaire d'interprétation que Christophe Desjardins a surmontée avec brio.
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0: Et c'est encore Jean-Pierre Drouet qui ouvre la danse en improvisant comme jamais. Il donne la voix aussi pour apporter à son geste plus d'énergie. Et puis Patrick Scheider lui emboîte le pas au piano dans un autre mouvement d'hexaméron, cette composition collective étonnante et improvisée. Deux nouveaux venus font apparition ensuite. Deux violonistes, maîtres en improvisation, ont roue libre complète, Dominique Pifarelli et Carlos Zingaro. Cet instant musical exceptionnel a été enregistré en concert en 1996. Mais n'oublions pas ceux qui viennent ensuite avec leur musique improvisée en trio et d'avant-garde pour bien la nommer. C'est une écriture à trois, cette fois-ci, de Paul Rutherford, Barry Guy et Derek Bailey, respectivement le tromboniste, bassiste et guitariste. En 1970, ils ont formé un trio nommé Iskra 1903, un nom emprunté au journal publié par Lénine dans son exil anglais. Et ils sont partis sur les bases de l'improvisation en groupe et du coup, il n'y a presque pas de passage en solo. Mais rassurez-vous, Lénine et ses idées collectivistes n'ont pas grand-chose à voir là-dedans.

0: L'improvisation 50-20 par trio Iskra 1903, un morceau d'improvisation de groupe comme suspendu entre le jazz et la musique contemporaine, un enregistrement de Deutsche Grammophon de 1974.
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0: L'année 1996 fut une bonne année, surtout pour la musique improvisée, car c'est bien en cette année que Jacques Di Donato a enregistré avec d'autres musiciens sa pièce Ananko au festival L'Instant Chaviré. Mais avant, le piano de Patrick Schneider avec quelques sons électroniques nous plonge à nouveau dans l'Hexaméron, une suite d'improvisations collectives. Après, nous revenons au son de la guitare de Derek Bailey, encore lui, qui improvisera en solo une pièce appartenant à son album Not Necessarily English Music, un titre qu'on n'a pas vraiment besoin de traduire.

0: des souvenirs lointains de la musique traditionnelle, du jazz, quelques accords par-ci par-là, mais surtout une sonorité belle et fragile, calme et pensive avant tout, dans So Shin, une pièce improvisée extraite de l'album du même nom. Il est concocté par Antoine Berthiaume, Fred Frith et Derek Bailey.
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0: Et nous repartons avec le même Derek Bailey, accompagné cette fois-ci par le batteur John Stevens, ce qui nous amène encore plus loin dans les expérimentations improvisatrices. Mais cette énergie assez intense ne se perd pas. Au contraire, elle continue à prendre une autre forme dans la prestation de Lucy Larrick, qui revient avec un autre extrait de son album « Violonisation ». Et puis une batterie colorée, celle de Jean-Pierre Drouet, maintient efficacement le suspense musical, car après, on va déambuler dans les méandres des lointains souvenirs du pianiste John Tilbury.

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1: 06 et 29, deux chiffres, deux improvisations de Dominique Pifarelli et de Carlos Zingaro pour deux violonistes et leur instrument aussi, bien sûr. Le tout enregistré en octobre 1996 aux Instincts Chavirés, qui est, on le rappelle jamais assez, un laboratoire des musiques improvisées, expérimentales, brutistes et que sais-je. Et pour finir, un petit coucou de Percy Grainger pour 4 térémines.

rencontre du piano et du clavecin, du jazz et du classique dans l'album Plucked and Dance, gratter comme l'on gratte les cordes et danser. Car aujourd'hui, on danse sur la contemporaine et sur France Musique avec aussi cet album, Le Bal Perdu, commis par l'ensemble Arsonic et son arrangeur de flûtiste Jocelyn Mienel, et avec ce titre dû à Marc Perron et qui est tout un programme en soi, de dames et d'hommes.

Peter Zummo, compositeur tromboniste, décrit sa musique comme minimaliste et beaucoup plus que cela. Maniant un humour raisonnable, ses compositions sont un matériau pour musiciens avec suffisamment de consignes, je le cite, pour que les dix musiciens ne prennent pas de décisions arbitraires mais bien plutôt des décisions ressenties avec le cœur. À suivre jusqu'à la moelle, mais toujours avec le cœur et avec électronique, ce bootleg record de Benjamin de la Fuente.

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1: Flocons de boue, tel est le titre de la pièce de Carola Buchholz, où les éléments musicaux sont comme des micro-particules organiques. Carola prend un plaisir renouvelé à inviter dans sa musique les sons du quotidien avec lesquels elle s'amuse à raconter toutes sortes d'histoires. L'oreille y est invitée au voyage dans un monde surréel où tous ces éléments rassemblés finissent par sonner comme miraculeusement de concert.

0: À chaque saison qui passait, les grands-parents d'Aya Nishina lui enseignaient le nom et la personnalité de nouvelles fleurs apparaissant dans leur jardin. Tout un petit monde grandissant, s'épanouissant sous ses yeux, puis retournant à l'eau et au sol pour le plus grand profit des plantes autour d'elle. De là sa question d'enfant. En quoi la vie d'une fleur est-elle différente de la mienne? Déjà, son projet Flora était né. Chanter avec le silence de Chiarino est aussi une allégorie du temps et du monde où les textes philosophiques sur la science prennent la tournure d'un rituel secret.
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Décidément, on danse sur la contemporaine et sur France Musique. Lié depuis toujours à l'univers d'un jazz curieux, Sébastien Gaxi se tourne vers la musique contemporaine au cours de la première décennie de notre siècle. Comme un programme, sa pièce Futurisme Zen, enregistrée au Conservatoire de Paris en 2005, nous déploie toute son imagination musicale.

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1: Un univers sonore digne d'un monde à l'envers, c'est ainsi que Mauro Lanza décrit les éléments bruts de sa pièce « Jeu de la mort du roi ». Lorsque le monarque se libère du contrat social pour imposer son arbitraire, le régicide assassine à travers lui le système oppresseur dont il est responsable. On y entend ainsi Nietzsche et Sénèque, et on y entend aussi toutes sortes de sons triviaux, paix, ro ou couinement, qui, s'ils provoquent l'hilarité dans un premier temps, font naître un étonnement particulier lorsqu'on s'aperçoit que ce sont là les briques d'un langage surprenant.

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1: Avec le compositeur grec Yanis Kyriakides, la trompette à double pavillon de Marco Blau se trouve entraînée dans un univers à la fois électronique et mythologique. Ces deux pavillons sont comme deux des têtes du chien Cerbère, qui n'est plus envoûté par la harpe d'Orphée en l'occurrence, mais qui au contraire découvre à ce dernier par ses grognements sauvages tout un monde musical insoupçonné.

Ouverture française, courte pièce extraite des esquisses d'échecs de l'Espagnol Miquel Urquiza, datant de 2014. Elle était interprétée par l'accordéoniste clermontois Vincent Lhermé pour son projet autour de Rameau, enregistré la même année. Rameau, hier et aujourd'hui, on fêtait alors les 250 ans de la disparition de l'auteur d'Hippolyte et Aricie. Le compositeur Miquel Urquiza, accordéoniste lui-même, décrit ses esquisses d'échecs comme une série de courtes pièces inspirées par l'échiquier et la terminologie poétique du jeu. La défense française aux échecs est une ouverture, ainsi nommée en référence à une partie par correspondance jouée en 1834 entre le Westminster Club de Londres et le Cercle Parisien de la Régence, groupe de joueurs qui se réunissaient au Café de la Régence, autrefois un haut lieu des échecs à Paris. Enfin, Urquiza, dans Ouverture française, fait écho à Rameau et à son rappel des oiseaux en choisissant un bégaiement musical progressif tel un tri d'oiseaux incertain qui devient de plus en plus insistant et obsessionnel. Poursuivons notre aventure dans l'univers humoristique de Miquel Urquiza avec More Sweetly Forgot, soit Oublié plus doucement, pièce en quatre parties de 2017 pour soprano, saxophone soprano, accordéon et percussion. Interprétation du commanditaire de l'œuvre, l'ensemble C. Barré, dirigé par Sébastien Boin.

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1: More Sweetly Forgot de l'espagnol Mikel Urquiza dans l'interprétation de l'ensemble Sebaré, dirigé par Sébastien Bouin avec la soprano Johanna Vargas. Abordons le stimulant album de l'anglais James McVinney, édité chez Pentaton en 2025, Dreamcatcher, l'attrape-rêve. L'artiste y alterne des pièces pour piano et pour orgue, la plupart du temps des transcriptions. Nous écoutons de l'américain Nico Mully le premier enregistrement mondial de Patterns, soit Motif, son œuvre composée en 2013 pour l'organiste John Scott, décédé soudainement peu de temps après la création de l'œuvre à l'âge de 59 ans. James McVinney a demandé et obtenu l'autorisation du compositeur Nico Mully de l'enregistrer pour cet album. La pièce est structurée en quatre sections, chacune fonctionnant comme une étude rythmique distincte. Successivement, Move Along, avancée, Palindromes, Similar et Very Fast Music, musique très rapide.

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1: Patterns pour orgue de Nico Mulley, interprété par James McVinney sur son album Dreamcatcher, un disque pentatone. Tombeau pour Aliénor, composé en 2023 par Thierry Esquèche, est une œuvre en 7 tableaux inspirée des poèmes d'Olivier Py sur Aliénor d'Aquitaine, celle qui fut chose peu commune, reine de France puis reine d'Angleterre. Ni cantate, ni suite de chansons, cette pièce mêle chants, déclamations et interludes instrumentaux, créant un voyage poétique guidé par la voix. Les tableaux contrastés explorent des atmosphères variées, des brumes initiales de l'ouverture à la lumière éclatante de Dimanche, en passant par les sombres questionnements de Carpe Noctem et Stabat Mater. Des fragments d'une pavane et d'une chaconne de Purcell, d'abord furtifs, se révèlent progressivement vers la fin de l'œuvre, tissant un dialogue entre les univers baroques et contemporains. D'ailleurs, c'est un secret, le commanditaire et interprète de l'œuvre n'est autre que l'ensemble Amaryllis, spécialisé en musique ancienne et dirigé par Héloïse Gaillard. La voix est celle de la soprano Patricia Petitbon.

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1: Tombeau pour Aliénor de Thierry Esquèche, le premier enregistrement mondial de cette partition avec la soprano Patricia Petitbon et les commanditaires, l'ensemble Amaryllis, dirigé par Héloïse Gaillard, un disque Évidence. À suivre, nous retrouvons l'accordéoniste clermontois Vincent Lhermé et son album hommage pour les 250 ans de la disparition de notre gloire nationale, Jean-Philippe Rameau. L'album Rameau, hier et aujourd'hui, dont le programme présente des œuvres de Rameau et des œuvres de compositeurs vivants, dont Philippe Hersant. Sa tarentelle pour accordéon a été composée en 2014 pour l'occasion et dédiée à Vincent Lhermé. Elle s'inspire des danses rituelles du sud de l'Italie, censées guérir des morsures de la tarentule. Contrairement aux versions de salon, Hersant en retrouve la frénésie originelle proche de la transe.

À la suite de cette tarentelle, nous écouterons du même compositeur ses 11 caprices pour cordes, une série de duos variés explorant le plus de combinaisons instrumentales possibles en alternant entre violon, alto et violoncelle. Mais pour l'instant, voici la tarentelle.

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1: Les 11 caprices de Philippe Hersant, qui sont autant de duos dans l'interprétation des membres du quatuor Hugo Wolf, avec la participation du violoncelliste Luis Sorita. Successivement, résolution pour deux violoncelles, une silhouette inachevée pour violon et alto, un incident quotidien pour deux violons, un rêve en lambeaux pour alto et violoncelle, une narration partielle pour violon et alto, un combat pour violon et violoncelle, première souffrance pour deux violons, le silence des sirènes pour deux violoncelles, un buisson d'épines pour violon et alto, chant morne pour alto et violoncelle, et enfin, encore un petit ornement pour deux violons. Sur La Contemporaine, écoutons à présent la pianiste et claveciniste rémoise Ninon Anécart-Segal dans une de ses compositions tirées de son album Farewell, Adieu, ce qui ne manque pas de saveur pour une artiste qui débute. Elle nous interprète Porn Star Martini au piano. À cette pièce succédera l'œuvre d'un autre rémois, Fabien Cally, Niviana's Devil Drop, qui sera interprétée par les Apaches, dirigée par Julien Masmondet.

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1: Never Again, composé et interprété par la pianiste et claveciniste Nino Hanekar-Segal dans son album Farewell. Vous aurez reconnu la citation du thème de la chanson d'Hélène de Philippe Sard pour le film de Claude Sauté, Les choses de la vie. Citation qui renforce le thème de la nostalgie et de la perte en écho à l'esprit de son album Farewell. Juste avant, nous écoutions Nirvana's Devil Drop de Fabien Cali, commandé par l'ensemble Les Apaches pour le spectacle Street Art en 2023, œuvre qui s'inspire de la fée Viviane et de la sculpture Dame du Lac de Pierre Zekeli. La pièce évoque un saut acrobatique dans la pratique sportive nommée parcours, le Devil Drop, la chute du diable, par un parcours musical mêlant poésie, groove et énergie saturée, culminant dans ce tourbillon final que vous avez peut-être encore dans l'oreille, fusionnant mythe et modernité. Quittons nos deux rémois, Nino Hanekar-Segal et Fabien Cali, pour écouter une œuvre pour orgue du roubaisien Fabien Waxman. Night Windows, fenêtre nocturne, inspiré des peintures de l'américain Richard Posett Dart, qui faisait partie du mouvement de l'expressionnisme abstrait et avait fondé l'école de New York. C'est Lucille Dola qui en est l'interprète sur l'orgue Gerhard Kranzing de l'auditorium de Radio France.